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Oui, tout réside et tout existe et tout reste dans la culture. La culture est la seule chose que l'on garde en lui après avoir tout omis.

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Toucher. Comprendre une forme. Un objet. C'est comme le couvrir d'empreintes. Une trace formée par les images que j'ai sur les mains. On peut dire poser son regard, mais c'est seulement après avoir posé ses mains qu'on pose son regard et le regard perçoit. Déchiffre la forme et la voix avec les empreintes des mains. Une année de croissance de l'arbre faite d'empreintes, de marques de doigts, de taches de graisse. Posée sur l'écorce, analysée, palpée, suivie, touchée point par point.